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0: geste de choix, un geste de la main, pour dire que tout va bien. La police distribue une matraque télescopique et nuages de gaz, manifestant les condamnés extérieurs. Vers 22h, le calme revient.
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